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0: Regard sur les transmissions, une série de témoignages de cédants et de cédantes agricoles. Épisode 2. Une page se tourne. Dans ce deuxième épisode, Marie-Pierre et Didier racontent l'histoire de cette ferme familiale qui est restée dans la famille jusqu'à aujourd'hui. Transmettre une ferme, c'est aussi transmettre l'héritage de nos parents, nos grands-parents, ce qui nous a construits, nos frottements et nos évolutions. Pour des éleveurs, c'est aussi transmettre une partie de soi en se séparant de son troupeau. Dans ces circonstances, comment faciliter la transmission d'une ferme, parfois conséquente, en termes de surface, de bâtiment et de matériel? Comment soutenir les éventuels repreneurs? Comment trouver des outils qui rendront possible la transmission? La transmission, c'est toute une aventure.
1: Mon histoire, c'est l'histoire déjà de mes parents, qui étaient agriculteurs, tous les deux. Et puis, il fallait quelqu'un qui prenne, bien sûr, la suite. Mais ce fut une expérience, il a fallu faire l'école agricole et tout. Et voilà. J'ai vécu d'autres choses, j'ai fait beaucoup de sport et j'ai eu la chance d'aller au rugby à Brioude. Et vu que j'étais pas trop mauvais, ils voulaient m'embaucher, quoi. Mais bon, mon père ayant des difficultés, des problèmes de santé, j'ai pris la suite, quoi, voilà. En 1987, mon père faisait un petit peu de viande, des génisses de Pâques, comme on appelait. Après, moi, j'ai continué. Bon, il ne faisait pas d'ensilage. Moi, j'ai amélioré. J'ai fait de l'ensilage. J'ai fait du maïs. J'ai sorti de l'école agricole. On nous bourre le chou sur les engrais, les désherbants. Et vas-y, il faut produire. Voilà. Puis, j'ai fait quelques bâtiments. J'ai investi dans le matériel et tout. Voilà. J'ai toujours fait, mais toujours du lait. Toujours. Ça tombe tous les mois. C'est une paye qui tombe tous les mois. Voilà.
2: Moi, je suis arrivée en novembre 2006. Et après, bon, moi, je travaillais à l'extérieur, notamment sur Issoire. Et en 2007, Didier m'a proposé de le rejoindre sur l'exploitation pour être conjoint collaborateur. Et donc, depuis 2007, je suis donc ici. N'ayant fait aucune école d'agriculture, j'avais ce que c'était un agriculteur, je savais les bases, mais j'avais jamais travaillé vraiment sur une exploitation. Donc il a fallu que je me forme sur le tas. Il y a toute la partie, il n'y a pas que la partie pratique, il y a toute la partie gestion, papier, etc. Donc il a bien fallu que je me forme un peu. Moi, j'ai plus d'approche vers les animaux que vers les cultures. J'aime beaucoup les animaux, donc il y a déjà un lien. Et puis je suis un petit peu focalisée sur le bien-être animal, sur la prévention des maladies, sur l'homéopathie, et puis maintenant un petit peu la communication animale.
1: L'arrêt des quotas, c'était un déclic dans beaucoup d'exploitations. Quoi. Il fallait, pour gagner pareil, il fallait produire plus. Moi, c'est vrai qu'on me dit faut travailler plus pour gagner pareil. Je me suis dit, c'est pas normal.
3: Pour tout le monde.
1: Et il y a 12 ans, il y a la laiterie est passée nous voir et chercher des producteurs qui voulaient se lancer dans le bio. Voilà. J'ai arrêté de faire de la viande, des génisses de viande. Et je suis parti faire du lait bio. Ça a été un changement total, parce qu'il a fallu faire des formations, c'est là et tout, sur la vie du sol, parce qu'autrefois, on ne parlait pas tant de vie du sol que ça. Tandis que là, il faut faire des rotations, il faut regarder son sol, comment il réagit par rapport aux céréales, aux luzernes ou aux trèfles violets, voilà. Après, j'ai arrêté de faire du maïs. Quand on passe en bio, il n'y a plus de désherbant, il n'y a plus d'engrais. Et après, quand tu donnes du maïs, il faut complémenter. Complémenter, il faut acheter du tourteau. Et tourteau en bio, c'est des sommes extraordinaires. Hein. Déjà, il n'y en a pas beaucoup. Il y a le problème, maïs, il faut de l'eau, il faudra arroser. Il y a le problème du gibier, les sangliers adorent ça aussi. Voilà, il y a énormément. Et puis un maïs coûte cher aussi, coûte cher à produire. Les semences sont chères, voilà, et tout, ouais. Et personnellement, les vaches ne s'en portent pas plus mal. Elles ont donné autant de lait, sans maïs, autant de matière grasse. Après, c'est une autre gestion de l'herbe, des terrains, voilà, c'est une autre gestion. C'est le métier de l'agriculteur qui ressort. C'est l'agriculture, la vraie, qui revient là.
2: Peut-être la difficulté quand on passe à un bio, c'est qu'on se dit qu'il faut être autonome, parce que bah, tout est un peu plus cher. Il faut quand même dire que les deux premières années sont quand même difficiles. Parce qu'on ne connaît pas la réaction, on peut parler de réaction du terrain, enfin des sols. On ne sait pas où on va en fait. Hein. C'est qu'au bout de 2-3 ans qu'on sait gérer la vie du sol, tel terrain, on va pouvoir semer de l'herbe, etc. Et après bah, ça roule tout seul hein, en fait. Donc il faut aussi chercher l'autonomie et puis l'atteindre. En fait, là, on l'a atteint. Donc, depuis très longtemps, on a atteint l'autonomie sur la ferme. Voilà.
1: On est très contents, parce que ça marche très bien. Et bon, après, c'est une autre agriculture. Et avec le bio, on gagne... On a gagné... Oui, si. Bon, je ne vais pas honte à le dire. On n'a pas fait faillite. On a bien gagné toute notre vie. Bon, ça m'a permis d'arrêter de faire des bêtes de viande. Quoi, voilà. C'est une autre gestion. Mais bon, le bonheur se passe par là, c'est bien.
2: L'approche des bêtes, des vaches, quand on élève, et ben c'est facile parce qu'on les a de la naissance, on les apprivoise. Bon, après, bah, les petites génisses, quand il faut les emmener au pré, bah, on prend le temps. Alors, on prend du temps, c'est sûr, mais on les emmène comme ça, elles ont l'habitude de suivre. Et là, bah, tout le troupeau, ça nous suit. Enfin, tout le monde nous suit, mais comme si on avait bah, nos chiens, en fait. On n'a pas besoin de bâton, on n'a pas besoin de rien. En fait, elles sont... Voilà, on les appelle, elles viennent. Après, effectivement, le travail en amont est peut-être un petit peu plus long, quoi. Bon, bah, quand elles sont petites, c'est là qu'il faut éduquer, qu'il faut dire, allez, on y va. On va passer une demi-heure, peut-être une heure, pour que les apprendre à suivre. Mais bon, c'est du temps aussi gagné plus tard, quoi.
1: C'est vrai qu'on n'a pas sélectionné sur vraiment la quantité de lait. On a toujours sélectionné sur des vaches rustiques, avec de la bonne qualité de lait, qualité en matière grasse, topotéique, voilà. Bah, c'est vrai que les vaches, nous autres, marchent tous les jours, voilà. Les prés ne sont pas tous autour de la ferme. Et on a sélectionné sur ça, sur une bonne aptitude à la marche, sur... voilà. Et ça, c'est... Toute cette sélection qu'on a fait depuis de nombreuses années, quoi. Ça se fait pas en 10 ans, c'est sur 40 ans.
2: Il y a quelques années, on avait des limousines. On en avait 3. Et en fait, on a une limousine qui avait les dans le pré. Du coup, quand on a été chercher le troupeau, on a dit, bon, bah, on va la laisser tranquille avec son veau. Et puis, on va aller chercher une remorque, le petit veau et tout ça. Et en fait, c'était extraordinaire, c'est qu'en fait, les deux vaches limousines se sont mis entre le veau et elles ont ramené le petit veau ici. C'était très, très chouette, en fait. Et elles le protégeaient, en fait. Et il n'y en avait pas une qui avançait plus vite que l'autre. C'était vraiment... Ça a été extraordinaire, hein. Ça fait partie des choses. Enfin, voilà, on se dit, c'est super, quoi. Bon, il y avait Anatole aussi, mais bon, on n'a pas pu le garder. On avait.
1: C'était au moment où la transition, qu'on passait en bio. Ouais. Je faisais encore de la viande. Et, j'avais un bœuf, un croisé salaire, immense, mais gentil comme un agneau.
2: C'était.
1: Et on avait eu cherché, on connaissait un peu quelqu'un là qui faisait de l'attelage de bœuf.
2: Mais bon,
1: il n'a pas pu le prendre.
2: Mais bon, après...
1: Il était typé salaire, Et je lui faisais pour être 2 mètres au garrot, il était immense. Et,
2: mais par contre, il était...
1: Gentil, on l'appelait Anatole, et quand on l'appelait, il venait là, pouf, pouf, pouf.
2: Il nous suivait vraiment comme un petit chien, c'était vraiment... Enfin, il y a eu des moments très très chouettes avec les animaux, quoi. C'est vraiment... C'est extraordinaire quand il peut se passer des choses magiques comme ça, quoi.
1: Ben, quand on les aime, ils le savent, hein. Ils le rendent. Personnellement, ça serait dommage que ça s'arrête comme ça, quoi. Voilà. On peut pas travailler jusqu'à 90 ans. Non. Il faut laisser un peu la place aux jeunes qui
2: voudraient bien.
1: Il y a pas mal de jeunes qui sont motivés, ouais. Si, mais après, bon, ça va être les moyens. Mais enfin, après, moi, on trouvera des solutions, je pense, pour transmettre, voilà.
2: Parce que il peut y avoir plein de jeunes qui veulent acheter, mais s'ils ne peuvent pas le faire, ou s'ils s'endettent pendant 20 ans ou 30 ans, c'est quand même un problème, quoi. Acheter une ferme, c'est compliqué, parce que ça coûte cher. Ça peut freiner beaucoup de monde, quoi, enfin... C'est quand même dommage que dans nos campagnes, on parte à l'agrandissement. Parce que c'est des agriculteurs qui ont 300 ou 200 hectares. Et en fait, c'est un petit peu, moi je trouve que c'est un petit peu bête de ne pas garder les petites exploitations, les petits troupeaux, le bien-être animal, enfin tout ce qu'on a pu construire. Voilà, et par ici, c'est quand même l'agrandissement qui prime, quoi. Et ça serait, c'est vrai que ça serait très chouette si on pouvait installer quelqu'un, et voilà, enfin. Pas à moindre coût, parce que c'est pas. Enfin, ça peut pas être, mais avec des. Avec des concessions, avec des allègements, je sais pas, moi, enfin, voilà. C'est pour ça que, si quelqu'un s'installe et ils veulent la maison, on est prêt à... De toute façon, il n'est pas bon de rester sur une exploitation quand on a transmis. Et parce que, c'est une gêne pour les deux parties.
1: Il y a deux jeunes qui voudraient partir sur la transformation. Garder le même troupeau et faire la transformation.
2: En bio.
1: En bio, bien sûr. Ouais, ouais.
2: Donc, ça serait bien.
1: Ouais, une cinquantaine d'hectares avec, si ça les intéresse, le matériel, les animaux. Voilà. La maison, parce qu'il faut bien se loger. La génétique qu'on a apportée, déjà, ça plaît très bien aux personnes, quoi, voilà. C'est vrai que la rusticité, la qualité du lait, ouais, c'est déjà bien. Déjà, pour transformer du lait, c'est ça. Alors déjà, c'est une bonne chose, déjà. Voilà. Ça veut dire que je n'ai pas trop mal travaillé.
2: Mais après, il faut qu'elles fassent leur étude, qu'elles voient le financement et tout. Après, on est prêt quand même à faire des concessions. Il faut quand même dire qu'on ne va pas assommer. Il y a peut-être des différentes façons de faire. Soit vendre tout, soit oui. Terre de lien, soit location, soit enfin. On essaie de voir ce qui serait le plus juste pour qu'elle puisse s'installer, quoi. Mais on se pose 1000 questions aussi. Comment, pourquoi, enfin comment ça va se faire? Est-ce qu'il y aura des. Voilà. Est-ce qu'il y aura quelqu'un? Comment ça va se passer? Après, il y a toujours une appréhension de dire notre troupeau, si c'est notre troupeau qui est repris. Est-ce qu'il va être bien? Est-ce que... Voilà, enfin, il y a plein de... Ouais, je dis, il y a 1000 questions qui se posent quand même. Dans la tête, ça fusionne. Après, faut faire confiance aussi aux repreneurs, quoi. Ce qui est normal. Ils auront une façon différente de travailler. Ils auront d'autres réflexions. Ils peuvent amener un plus. Enfin, Après, l'idéal, dans l'idéal, ça serait aussi de prendre quelqu'un en parrainage. Dire, ben voilà, nous on fait comme ça, mais comment vous feriez-vous? Comment, voilà, un échange pendant 6 mois, 1 an, parrainer, dire voilà, nous on fait comme ça, mais peut-être qu'on peut améliorer un truc, peut-être qu'on peut faire autrement. La solution du parrainage est quand même une bonne idée, je pense. Enfin, ça serait super. Puis bon, quand il y a parrainage, on peut se dire, eh ben, pendant 2 jours, on laisse faire la personne, voir comment ça se passe. C'est aussi un petit peu lâcher prise, tout doucement.
1: Oui. Ben, déjà connaître un peu tous les terrains, ouais. Il y en a qui sont très bons, d'autres un peu moins, voilà. Ouais. De visu comme ça, tout est beau, tout est joli, mais après il faut rentrer dans le vif du sujet, quoi, voilà, comme on dit.
2: Puis ça apprend à se connaître aussi. Mmh. On apprend à travailler ensemble, on transmet notre savoir, mais vice-versa en fait et tout. Enfin, moi je pense que ça peut être très sympa à faire. Après, faut pas que les gens qui veulent s'installer se disent être agriculteur, ça va être le bagne toute sa vie, parce que il va falloir travailler tout le temps. Non, enfin, faut voir aussi que il y a une partie du travail, mais il n'y a pas que le travail. Il y a aussi, on a du temps pour soi, on peut gagner sa vie, on peut, je pense qu'il faut quand même leur dire que tout ça, quoi. Ça ne va pas être travailler H24, ça ne va pas être je galère au niveau financier. La vie d'un agriculteur, à notre époque, est tout à fait normale. Peut-être pas comme un salarié, mais maintenant, il y a les services de remplacement. Les gens peuvent partir en vacances. Enfin, il y a quand même plein de moyens qui sont mis en place pour qu'il y ait une vie normal, quoi.
1: Des fois, il y a des mauvais moments, on peut se décourager. Mais il y en a tellement de bons. Parce que après, agriculteur, c'est nourrir les gens. Je sais pas, il y a beaucoup de gens qui l'ont oublié, ça, beaucoup de personnes. C'est l'agriculture qui nourrit la population. Et ça, je pense qu'il faut en être fier.
2: Après, c'est quand même un beau métier. Parce que c'est la nature, c'est la terre, c'est la vie, c'est quand même quelque chose de beau, quoi. Enfin, voilà, puis il faut pas le voir, faut le voir avec une passion, et que c'est un beau métier. On aurait eu des enfants, ou on aurait... La suite derrière, ça ne veut pas dire qu'ils aient repris la ferme. Il y a des exploitants qui ont des enfants et les enfants, ils partent ailleurs. Hein. Après, on peut comprendre que Didier, ça lui fait mal au cœur parce que c'est sa vie, c'est une grande page de sa vie qui va se tourner. Mais que faire, quoi? Enfin, à un moment donné, la décision, il va bien falloir... il faut la prendre, quoi. Et si justement, au contraire, si cette ferme, elle revit, c'est quand même... vaut mieux quand même qu'elle revive qu'elle se ferme complètement. Parce que rester ici à la retraite sans animaux, mais ça va être terrible, quoi. Enfin, voir des bâtiments complètement vides, je pense que c'est encore pire que de transmettre et puis d'avoir une autre vie, enfin... Moi, je le vois comme ça. Après, effectivement, il va y avoir... Ça va être compliqué, mais... Dans la vie, faut tourner la page. Et l'inconnu fait toujours peur. Ou pas.
0: 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Merci à Marie-Pierre Sébastano et Didier Cole pour leur témoignage. 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
5: Pour sa 11e nuit des femmes, le planning familial de Brioude de Langeac a proposé le samedi 6 décembre 2025 à la salle polyvalente de Brioude un événement culturel et militant pour s'interroger ensemble sur la place des femmes dans le secteur agricole. Au programme, il y avait à 15h une table ronde ayant pour thème agriculture, où sont les femmes, avec comme intervenante une enseignante du lycée Bonnefond, une accompagnatrice de projets agricoles ayant par ailleurs un master en sociologie du genre, mais aussi une agricultrice à la retraite et une vétérinaire rurale. À 17h, un moment de théâtre forum. À 19h, il y avait un repas réalisé grâce aux produits d'agricultrices locales. Ce repas a été proposé à prix libre par la cantine solidaire. Et pour finir, à 20h30, une projection débat autour du documentaire « Femmes de la Terre » datant de 2024. Nous allons nous attarder sur la table ronde et le théâtre forum.
6: Aujourd'hui, on est sur la 11e nuit des femmes, parce qu'on n'aimait pas trop la journée de la femme. En parallèle, on a souhaité organiser ça souvent à cette période. Donc chaque année, il y a une thématique différente. Et cette année, c'est les femmes dans l'agriculture, donc les femmes et la terre, qui a été proposée par Clarisse et Mathilde. Et ça s'organise chaque année comme ça.

0: témoignages en ce qu'elles sont en fait.
1: Comment pourrions-nous encourager les jeunes femmes à prendre des responsabilités professionnelles, à devenir chef d'exploitation par exemple, et ou à exercer des métiers qu'on dit masculins?
2: Pour moi, il y a quelque chose de très très important. La répartition des tâches professionnelles, en fait, évidemment qu'il faut la regarder aussi et proposer aux personnes, paysans et paysannes, à regarder ça avec des yeux, avec des lunettes de genre. Ça fait pas si longtemps qu'on met des lunettes de genre pour regarder ça. Certaines paysannes n'ont pas envie d'être sur les tracteurs, il ne s'agit pas de mettre toutes les femmes sur les tracteurs. En fait, si on ne prend pas garde de mettre aussi au travail la répartition des tâches domestiques et parentales, il faut être des superwoman, quoi. C'est-à-dire qu'il faudrait aller vers des tâches qu'on ne nous a pas trop appris en tant que personne socialisée comme femme. Et puis, il faudrait aussi continuer à être celle qui prend plus en charge les enfants, le soin de tout le monde, la maison. On n'y est pas, quoi.
3: Et c'est une des choses qui, dans le métier de veto rural, peut marquer un peu une différence de sexe. C'est qu'en fait, sur la durée, quand on est jeune veto, on attaque la rurale, qui est un métier prenant, passionnant mais prenant, physiquement hyper exigeant. Et en fait, on se rend compte que beaucoup de femmes qui avaient commencé en rural, une fois qu'elles ont leurs enfants, il y a quand même cette vieille image de la femme doit s'occuper des gamins. Et donc, elles se retrouvent rapidement relayées à devoir s'occuper des gosses et donc à faire de la canine, parce que c'est quand même plus compatible avec un emploi du temps de maman. Pour essayer de faire les deux de front, j'ai une chance inouïe, c'est que j'ai une nounou qui est plutôt cool, parce que quand à 19h je dois être chez elle et que j'attaque une césarienne, c'est pas toujours hyper évident quand même.
4: Oui, c'est vrai que c'est pas... J'ai beaucoup souffert, moi, de ça, ce partage des tâches familiales. Et même si mon mari souhaitait m'aider, c'était parfois plus facile, en effet, qu'il prenne la responsabilité d'un peu plus du travail de la ferme et du temps. Je faisais, moi, toute seule, tout ce qui était responsabilité des enfants.
5: Du coup, là, on fait le parallèle, enfin, le besoin de répartir les tâches parentales, domestiques, mais je trouve qu'il y a un parallèle intéressant. Quand on voit le statut qu'ont eu les femmes agricultrices en étant conjointes collaboratrices et puis très tardivement, après, enfin, chef d'exploitation, tout simplement que c'était moins valorisé le travail qu'occupait la femme. Et en fait, c'est la même chose qui se passe dans la sphère domestique. Et je pense que si on veut arriver à plus d'équité dans la répartition des tâches, en fait, il faut commencer justement à valoriser ce travail-là. Aujourd'hui, quelqu'un qui travaille à la maison, qui s'occupe des enfants, il n'a pas de statut, il n'est rien aux yeux de la société, il n'est pas du tout valorisé. Alors comment voulez-vous qu'un jeune papa se dise « Ah ben, je vais faire ton travail. Pas de salaire, pas de retraite, pas de chômage. Ben, fais mon travail, ça va être super. » Donc en fait, il y a quand même quelque chose, si on veut vraiment qu'il y ait une équité au niveau de la société, je pense que maintenant, il faut que ça devienne d'actualité, de regarder aussi ce qui se passe dans la sphère domestique.
6: Bon voilà, j'ai fait BTS agricole il y a un petit moment déjà. Féa, on était 5 filles pour 30 garçons à peu près. Ensuite, donc, je me suis installée chef d'exploitation et je prenais des stagiaires. Et il y a une chose qui me faisait sauter au plafond quand je prenais des stagiaires de Bonnefonds, c'est que sur le papier des maîtres de stage, c'était marqué « Acceptez-vous des filles ». C'était illégal parce qu'on n'a pas le droit de discriminer. Et ça me faisait vraiment suer. Alors j'espère que c'est plus comme ça. Et l'histoire du statut des femmes est arrivée que dans les années 80-90 parce que, notamment, le syndicat majoritaire, il ne voulait pas. Maintenant, moi, donc, je me suis installée, mon conjoint s'est installé, on ne pouvait pas se mettre en GAEC, on était considérés comme mariés. On ne pouvait pas se mettre en ERL parce qu'on était considérés comme non mariés. Maintenant, il y a le statut juridique qui existe, et quand même ça facilite grandement le partage des responsabilités, parce qu'effectivement quand on dit les femmes elles travaillent depuis pas très longtemps, je me dis quand la France était rurale, je sais pas, mais les femmes elles allaient pas au yoga ou faire des cours de pilates quoi, elles bossaient sur l'exploitation. Parce que le problème se pose également quand il n'y a pas de statut juridique, quand effectivement il y a un divorce ou un décès. Moi j'ai vu des cas où la femme se retrouvait sans rien. Et donc l'émergence de statut, c'est pas simplement pour se dire les femmes elles ont leur place, c'est de se dire oui mais quand même il faut qu'elles soient protégées quelque part. Et que ce n'est pas le mari qui protège la femme.
2: Non, mais vous avez raison, en fait le combat il a commencé par le droit, enfin, c'est comme ça qu'il se voit, mais il est hyper récent concernant l'agriculture. La possibilité d'être en GAEC, entre époux, je ne parle même pas si on n'est pas marié, bon voilà, mais entre époux c'est 2000, hein, vous voyez, c'est hier, vraiment hier à l'échelle de l'histoire. Donc voilà, il y a encore du taf. Et après, par rapport au lycée agricole, alors je vais dire l'enseignement agricole, c'est que aussi tous les référentiels, etc., ils sont de formation, ils sont pensés par la profession en fait, et par la profession qui a des normes et des codes masculins. Je pense que dans l'enseignement agricole,

0: agricole, le fait de l'apprentissage de l'outillage est toujours pensé comme quelque chose qui est acquis avant. Puisque les gens qui ne viennent pas du milieu agricole, tous et toutes, disent en fait, c'est pas au lycée, on n'a pas suffisamment de cours et d'occasion d'apprendre. Donc il y a des choses à changer aussi dans les référentiels si on veut ouvrir la profession.
1: Je voulais réagir sur les référentiels. Du coup, moi aussi, j'ai un BTS production animale il y a une dizaine d'années. Je n'ai pas du milieu agricole. Pour faire rire tout le monde en plus, moi, ovin, je pensais que c'était des œufs, la première fois que j'ai entendu parler de ovin. Et en fait, tout ce qu'on nous a enseigné il y a une quinzaine d'années, c'était produire. Il fallait produire. Il fallait des animaux qui aient tant de litres de lait, des vaches avec des veaux avec des GMP de temps. Il fallait produire. On était vraiment dans un système de productivisme. Les référentiels ont changé, vraiment. Et maintenant, ce qu'on voit dans les référentiels, c'est plus le lien avec l'agroécologie, très fortement. Alors du coup, pour certains jeunes, c'est plus compliqué parce qu'ils ne sont pas assez matures, des fois, pour avoir ça. Il faut aussi le prendre en compte parce qu'ils sont aussi jeunes, ils sont dans l'âge où on a envie de se comparer aux autres, on a envie d'avoir les plus belles performances, les plus belles exploitations. Voilà, ça c'est tout notre travail de formateur et d'enseignant, mais dans les référentiels, c'est vraiment le bien-être animal qui est au cœur de... On fait beaucoup d'observations sur les animaux, alors qu'avant on faisait quand même plus d'interventions. Moi je trouve que maintenant on fait plus de l'observation. On fait aussi beaucoup de prise en compte de toute la donnée agricole, parce qu'en fait on sait que sur les exploitations il y a énormément de données, mais en fait il faut savoir les utiliser, il faut savoir les traiter. Voilà, les référentiels ont changé, ils sont encore en train de changer. Là, tous les BTS ont été réformés encore l'année dernière. Ouais, la place de l'animal, du végétal, en lien avec le réchauffement climatique, parce qu'aujourd'hui, c'est la résilience des systèmes, l'adaptation des systèmes, et c'est vraiment comment on fait pour aider nos jeunes demain aussi, qui veulent s'installer, à réagir, décider vite, en lien avec ce qui est en train de se passer.
2: Mais à un moment où justement il y a beaucoup de fermes à reprendre et où on ne trouve pas forcément de repreneurs dans les enfants ni dans d'autres garçons, c'est peut-être un atout justement là pour les filles de construire un réel projet et elles sont capables en effet de par un projet différent. On a beaucoup parlé tout à l'heure d'une autre façon de cultiver, d'une autre façon d'élever et c'est peut-être là le bon moment pour elles de peut-être faire leurs preuves même si... Elles ont plus à le faire, mais je crois que ça commence toujours par là. Il faut que la fille fasse ses preuves.
0: Dire que tout ça, en fait, ça fait des espèces de clôtures professionnelles. Voilà, ça fait des difficultés d'accès et ça se traduit aussi beaucoup par du sexisme et des violences sexistes et sexuelles présentes dans les fermes, sur les stages, mais dans la profession agricole comme dans tout un tas d'autres professions. Mais du coup, il faut aussi avoir le courage de nommer et de regarder ça, vraiment. Et puis, le sexisme ordinaire, quoi. C'est-à-dire, vous connaissez peut-être la BD « Il est où le patron ?» Enfin, ça, c'est tout le temps, voilà. Et je pense qu'en tant que prof, en tant qu'adulte, voilà, quand on est dans des moments d'apprentissage, mais en tant que personne, voilà, et notamment en tant que personne socialisée comme des hommes, c'est aussi de poser la question de comment on peut être allié, comment on peut ne pas cautionner, comment on peut réagir avec toutes ces petites phrases un peu incessantes. Puis c'est partout. Et nous aussi, on est plein de... on est tous et toutes plein de stéréotypes de genre, on est construit comme ça. Vous avez une porteuse de projet qui va à la chambre d'agriculture ou dans une structure qui fait de l'accompagnement. S'il y a un projet porté seul, il y a de fortes chances qu'on lui dise « Ah bon, mais toute seule, hein, vous êtes sûre, votre conjoint hein. ?» Bon, c'est tout ça.
1: Ouais, quand j'ai un pchit d'alcool pour désinfecter ma césarienne, on m'explique que c'est normal parce que je fais les carreaux d'habitude, quoi. Ils l'ont fait une fois. Après, on a été deux nanas à vraiment attaquer en rural à Massiac, vraiment la rurale, à ne faire que ça. Ils sont pas tombés sur les deux meilleurs numéros quand même. On a deux bons caractères, donc on les a rapidement remis à leur place. En restant corrects, bien sûr, mais par contre, ils se sont fait remettre à leur place. À un moment, on leur a prouvé par notre boulot qu'on était aussi capable que les autres. Mais non, mais des propos sexistes, il y en a tout le temps. Après, on se rend compte que chez nous, typiquement, c'est nos stagiaires. On a hyper régulièrement des stagiaires filles veto et qui sont surprises justement de ne plus prendre de propos sexistes. Vraiment, maintenant, les éleveurs, alors je dis pas que ça a toujours été un long fleuve tranquille, mais les éleveurs, maintenant, ils sont habitués. J'ai fait les frais d'un vieux con de veto, pardon, mais qui m'a expliqué qu'en tant que femme, je ne devais pas être associée et que j'aurais dû rester à ma place bien gentiment de salariée. J'ai été très colère, mais je pense qu'ils ne s'attendaient pas à ce que mes associés les appellent derrière pour leur expliquer le code de la route. Mais c'est un travail d'équipe et en fait, maintenant, nous, les éleveurs, on est juste veto, quoi. On n'a plus ces remarques sexistes. Dans le para-agricole, si on prend par exemple des centres d'assimilation, il y a de plus en plus de filles qui vont assimiler et en fait elles ont une liste, elles ont une blacklist et elles ont des éleveurs où elles ne doivent pas y aller. Et donc voilà, ça existe en fait, il faut le savoir, ça existe. Elles disent qu'elles sont contentes d'avoir cette liste, contentes de... S'il y a un souci, elles savent qu'elles peuvent appeler le responsable d'équipe, qu'elles sont écoutées et soutenues. Ça n'a pas été toujours le cas. Si on prend il y a une dizaine d'années, moi j'ai pas mal de copines de ma promo de BTS qui sont parties en tant que technicienne vendeuse d'aliments et là je crois qu'il faut c'est à peu près 50-70% qui ont arrêté par rapport à des soucis comme ça en fait. Quand je suis arrivée à Malciac, il y avait une blacklist aussi parce qu'ils avaient eu déjà deux veto femmes rurales et nous moi je leur ai expliqué que la blacklist c'était mort quoi. On foutait les mecs dehors et point à la ligne et s'ils n'étaient pas capables de se tenir c'était pas mon problème donc on n'a plus de blacklist mais par contre on en a foutu quelques-uns dehors.
0: Mais du coup, c'est très important ce qui est en train de se dire là, c'est-à-dire que les propos sexistes, ça peut nous faire rire. Bon, au bout d'un moment, c'est quand même plus très drôle, mais voilà. Et puis les violences sexistes et sexuelles, en fait, il y a quelque chose de la responsabilité collective. Un lycée ou une association qui fait de l'accompagnement, il y a aussi à clarifier. Le portage politique, en fait, des questions de genre et des violences sexistes et sexuelles, notamment. Et je sais pas, dans les conventions de stage, d'avoir des articles très clairs sur le fait que ce n'est pas permis de s'adresser de telle manière ou de telle autre à une stagiaire, que ce n'est pas permis de toucher le corps sans consentement, etc. En fait, c'est des positionnements collectifs, institutionnels, associatifs qui sont hyper importants comme d'un cabinet veto qui dit bah en fait c'est dehors quoi voilà ce genre d'attitude c'est pas possible quoi.
1: Je suis d'accord qu'il faut que ce soit plus institutionnalisé. Le problème c'est quand même la représentation des femmes dans toutes les instances décisionnelles. Je vous l'ai dit tout à l'heure, je suis une profession qui s'est féminisée de façon très importante sur les 20 dernières années. Pour autant, je pense que vous pouvez aller voir les élus de l'ordre des vétérinaires, des groupements techniques véto. Il y a 90% de mecs, voire plus, quoi. Et on n'est absolument pas représentés comme il faut.
3: Merci pour ce retour. En effet, c'est le cas aussi dans les instances agricoles. Les femmes sont peu représentées et du coup, les normes continuent d'être véhiculées par des hommes. Je vais devoir mettre fin à cette table ronde. Merci à toutes et tous pour vos participations. Les échanges ont été riches, je crois qu'on a avancé sur le sujet. J'espère que ça vous aura donné des envies et de l'énergie pour réagir éventuellement dans des situations problématiques quotidiennes. Bravo à toutes.

0: je m'appelle Marion Lortot, je suis enseignante depuis 13 ans, formatrice au sein de l'EPL Brioux de Bonnefond. C'est un sujet qui me tient à cœur pour diverses raisons, que ça soit professionnel, que ça soit personnel. Pour moi, c'était vraiment important de faire partie de cette table ronde. Le format de la table ronde était vraiment très intéressant parce qu'il y avait une sociologue qui a fait une entrée en matière avec des chiffres qui étaient précis, avec des thématiques qui étaient construites. Le fait d'être 4 personnes, donc une ancienne agricultrice et aussi une vétérinaire, ça permettait d'enrichir le débat. Le format, j'aurais aimé qu'il dure un peu plus longtemps. La partie interaction avec le public, par contre, est très intéressante.
1: Oui, moi, je m'appelle Delphine Guillot et j'ai une formation en sociologie. J'ai un master aussi études de genre. Et c'est à ce titre-là que j'ai mené ce travail de recherche auprès d'agricultrices installées seules. Et sinon, mon activité principale, c'est que je suis formatrice et j'accompagne aussi des collectifs agricoles. Je travaille beaucoup pour l'agriculture, sur des questions de transmission, de relations dans les collectifs agricoles, les fermes collectives, et le travail en couple, etc. etc. Voilà. Moi, j'ai accepté de venir, de répondre favorablement à l'invitation du planning, parce que déjà, c'est une invitation du planning. Donc, quelque part, en tant que militante et féministe, ça ne se refuse pas, on va dire. Et puis, deuxièmement, parce que du coup, c'est un sujet qui m'intéresse particulièrement, les questions de genre et d'agriculture. J'ai fait un mémoire de recherche sur ce sujet-là. Et du coup, c'est important pour moi de participer à ce genre d'événement pour partager, que ça donne l'occasion d'échanger et de discuter et de faire bouger des choses concernant les questions de genre et d'agriculture. Il y a à faire.
2: Gilles, je suis retraité, mais j'ai une passion pour les gens qui s'activent. J'ai une amie qui m'a invité en tant que représentante du planning familial. Je suis par ailleurs à Déclic, qui est le centre de vie sociale de Brioude. Je souhaitais, et pour la terre et pour les femmes, être présent pour écouter et comprendre. Je dirais qu'effectivement, il faut inciter les femmes à s'ouvrir sur le monde agricole. Je pense que l'orientation, donc au niveau du lycée, voire du collège, l'orientation avec du théâtre, puisque le théâtre fonctionne très bien pour la prise de conscience. On va en avoir une séance tout à l'heure. Je pense que cette orientation mériterait d'être plus creusée pour avoir un public féminin, en l'occurrence les lycéens ou les collégiens même, qui soient plus sensibilisés, plus ouverts sur la cause. La terre nous nourrit et qu'à partir de là, le monde agricole, l'oublions pas, permet de se nourrir, plus ou moins bien du reste, compte tenu des politiques qui sont menées. Mais je pense que c'est plus qu'essentiel dans notre vie d'humain.
3: Alors, je suis là à double titre. Moi, je suis Jérémy Fortin. J'ai des responsabilités à la CGT et l'égalité homme-femme, c'est un des combats de notre organisation syndicale. Et puis, je suis enseignant au lycée agricole Bonnefonds-Saugues, donc évidemment lié aux questions agricoles et aux questions de genre, puisque j'essaye dans l'établissement d'organiser des choses, mais ça ne marche pas. L'enseignement, ça peut être une réponse sur les questions de genre en général, l'enseignement en général, et dans l'enseignement agricole, notamment sur les questions des femmes dans l'agriculture. Alors, on a eu des expériences avec le planning il y a quelques années et très peu d'enseignants se sentaient concernés. Donc ça, c'est une des remarques que j'avais faites. On était que 2 enseignants et pas d'enseignants de matière technique, par exemple, qui sont plus en lien avec ce qui était abordé dans la conférence, c'est-à-dire le machinisme, etc. C'était des profs de matière générale qui étaient là. Et j'avais fait remarquer quand même que les dégradations, notamment dans les internats, c'était la partie des hommes et que l'internat partie femme, lui, ne souffrait pas de dégradation ni des fenêtres, ni d'irrespect pour le personnel de ménage, etc. Et j'ai proposé à l'établissement d'être à l'initiative d'un groupe qui travaille sur le genre sur le long terme. Il ne s'agit pas de dire, les mecs, vous êtes des gros bourrins et vous dégradez tout, mais comment on travaille, comment ça se fait que les hommes se permettent de dégrader, jouent des muscles en cassant leur lit, etc. et que les filles, non. À ce jour, je suis toujours tout seul à avoir envie de travailler sur le genre en profondeur sur l'établissement. Je suis également représentant du personnel enseignant agricole sur l'ensemble de la région Auvergne-Rhône-Alpes, alors je ne suis pas tout seul, et qu'on a participé à l'établissement de la loi Avenir Agricole en 2022. Il y a eu des concertations nationales des organisations syndicales et régionales, et qu'à chaque fois, la question des femmes n'était pas là, et dans une loi d'avenir agricole qui a comme sujet central quand même le renouvellement des générations et favoriser l'installation, les femmes sont quasiment pas présentes, c'est des entrefilets de phrases. Et aujourd'hui, donc plus de 2 ans après le vote de la loi, on est dans la mise en œuvre et on n'a rien sur les femmes. Là, je reviens à cette question-là pour la CGT Agri. J'espère qu'on arrivera à remettre les femmes au cœur de l'enseignement agricole et changer les stéréotypes de genre en général. C'est présent en filigrane dans les programmes scolaires, mais vraiment en filigrane, et ça relève plus de la posture volontaire en fait, des collègues enseignants. Mais ça dépend de sa sensibilité. Si on n'est pas formé à identifier, reconnaître des stéréotypes de genre, on n'est pas outillé. Parce que tous les jours dans les salles de classe, je disais tout à l'heure, dans une classe d'agroéquipement, j'ai 2 filles. Et tout le reste, c'est des garçons. Si on n'est pas formé à identifier les stéréotypes qui sont véhiculés par les garçons, mais par les filles elles-mêmes, comment les identifier, comment les combattre? Et il ne s'agit pas de pointer les gars ou les filles dans le fait qu'ils véhiculent ces stéréotypes. Il faut être outillé pour les défendre. Et à part le volontariat de quelques enseignants qui peuvent être intéressés par ces questions-là, on peut avoir des visios, des formations en visio, des choses comme ça, mais il n'y a pas un programme ambitieux de formation de l'ensemble des équipes sur ces questions-là.
4: Donc moi, c'est Céline. Moi, je suis en parcours à l'installation. J'ai un projet d'installation agricole en production de semences de plantes sauvages. Il y avait au moins 5 rangées et puis il y avait plus de 10 personnes sur chaque rangée. Donc, je pense qu'au moins 50, c'est sûr. Il y a une belle répartition de la parole. Il n'y a pas un intervenant qui a monopolisé la parole. On a pu écouter tout le monde. Tout le monde avait un point de vue différent sur l'agriculture. Et il y a eu un bel échange avec la salle.
5: Ben, j'avais comme bien rôle, celui de maître de maison, de mère de famille et du travail sur la ferme. Je travaillais 10 heures par jour que j'écrivais sans profession. Non, mon mari, il était chef d'exploitation et nous, on n'avait pas de statut, qu'on était, je ne sais pas comment ça s'appelait d'ailleurs à l'époque, c'était même pas conjoint de. On n'avait pas de statut, quoi. Du coup, on a très peu l'occasion de rencontrer d'autres femmes, de parler de nos difficultés ou nos plaisirs de femmes agricultrices, et ça isole énormément. Moi, c'était mon père, mais c'est vrai que mon mari, après, c'était pareil, quand on était complémentaires, on faisait déjà du temps que moi je faisais la maison, lui il allait labourer ou je sais pas quoi, et puis quand il fallait regarder les vaches, on les gardait encore à ce moment-là. Moi aussi, j'étais éduquée comme ça. Hein. C'était le rôle des hommes à conduire matériel. Du coup, ben moi, ça me laissait plus sur le domestique. Quoi. D'ailleurs, je suis repartie à la MFR faire une formation de 10 mois. Ça s'appelait Femme d'agri. Faut dire ce que vous avez à dire. Moi, on ne voyait pas bien comment. On était tellement dans le truc qu'on ne voyait pas comment il fallait, si on pouvait évoluer d'une autre façon. Une femme, ça ne s'oppose à rien, quoi.
6: Moi, j'admire les jeunes femmes, là, maintenant, qui conduisent des machines, qui ont des responsabilités toutes seules, qui sortent... du chemin battu, qui essaye autre chose. On en voit beaucoup à la télé. Moi, je trouve courageuse. Hein.

0: femmes dans le milieu agricole. Les voix que vous avez entendues pendant cette introduction, ce sont des paysannes à la retraite du territoire que l'on a interviewées. Et bien, comme vous l'avez compris, on va vous proposer un format ce soir qui est interactif. On va avoir besoin de vous pour animer ce moment qu'on va passer ensemble.
1: Selon vous, quelles sont les principales personnes qui font des remarques ?
2: Les hommes. Les hommes.
1: Ouais, mais de quelle catégorie ?
2: Socio-professionnels.
1: Il n'y a pas que les hommes. Hein.
3: Les comptables.
1: Les paysans. Les comptables, ouais. D'autres agriculteurs, ouais.
4: Les voisins.
1: Les voisins.
5: La
1: famille, certains syndicats, les représentants, ouais.
6: Les banquiers.
1: Les
2: quoi ? Les banquiers.
1: Du coup, dans l'ordre, on a effectivement le voisinage agricole. Ensuite, ce sont les institutions, donc tout ce qui est banque, chambre d'agriculture, tout ça. Ensuite viennent l'entourage proche et les fournisseurs au même niveau. Et enfin, vous n'avez pas cité, les clients et clientes.
0: On va passer à une forme de théâtre encore plus vivante, puisque cette fois, ça va être une forme de théâtre de l'opprimé parlé.
1: On a créé, basé sur des témoignages, sur leurs témoignages, une petite scénette qui s'appelle « Une bonne journée ». Dans cette scénette, on va suivre Manon. C'est la journée de Manon. Manon, elle est agricultrice, elle a 46 ans. Elle est installée avec son conjoint, il s'appelle Jérôme. Jérôme, il a 40 ans. Ils sont installés ensemble en GAEC depuis 9 ans maintenant.
7: J'ai passé un très bon moment, j'ai trouvé que c'était c'est une forme qui est très constructive pour ouvrir le débat sur plein de choses. Ça nous a fait beaucoup réagir et tant mieux.
8: Eh bien, c'est la première fois que je vivais un théâtre forum. Dans la forme, j'ai d'abord félicité les actrices, notamment de leur capacité à s'adapter aux intervenants extérieurs. Quand elles rejouaient les scènes, il y a eu des interventions intéressantes. Pas mal de personnes qui ont osé monter sur scène. Je trouvais quand même que c'était un peu, pas excessif, mais par exemple, le début du spectacle, de la première scène au petit-déj, moi je trouvais qu'ils échangeaient pas mal le couple. J'ai trouvé en fait que de le rejouer, ça créait des conflits. Alors moi, je suis un petit peu dans ma façon d'être, d'éviter les conflits. Et là, je trouvais que dès que y avait une réaction qui était normale des agricultrices, il y avait un conflit qui se mettait en place. Je trouvais. Mais c'est peut-être nécessaire. C'est sans doute nécessaire. Ça l'est de toute façon, puisque c'est ce qu'elles ressentent. Non, j'ai pas intervenu. C'est vrai que j'avais plein de choses dans la tête que j'aurais pu, mais non, je l'ai pas fait.
9: Alors, je suis Pauline Mercury. Je suis installée comme agricultrice. Je transforme mes céréales en pain. Je suis paysanne meunière boulangère. Et aujourd'hui, je suis là dans le cadre de la Nuit des Femmes pour proposer avec 6 autres comparses un théâtre forum. Donc, le théâtre forum, c'est un outil d'expression qui permet de mettre au jour des situations qui sont non satisfaisantes. Donc là, la situation, c'est une femme installée avec son compagnon qui vit une journée assez difficile. Et dans le cadre du théâtre forum, on propose aux gens qui sont dans le public de venir essayer des choses pour modifier la situation pour qu'elle devienne un peu plus satisfaisante. Ça permet de développer de l'empathie, de comprendre des situations et puis peut-être dans la vie ensuite, peut-être modifier un peu son comportement pour réduire les oppressions. Du coup, nous, on a un groupe de femmes paysannes. On a été comme animées par une association qui s'appelle L'Audacieuse. Ce spectacle, c'est la suite de 2 ans de travail où à la base, on était vraiment en atelier. Puis à un moment, on s'est dit, tiens, on voudrait construire un spectacle. Marlene propose des initiations au Théâtre Forum. En vrai, franchement, ça fait un bien fou. À chaque représentation, il y a quand même un petit stress de se demander comment ça va se passer, à quel point le public va être à l'écoute, dans la proposition aussi. Et là, en fait, ce soir, moi, je suis super contente parce que ça a vraiment bien fonctionné. Il y a eu plein de propositions, plein de types de gens différents. Donc, on est ravis.
10: Du coup, moi, dans les classes agricoles, j'ai pas vu une augmentation du sexisme de façon accrue. Par contre, il est toujours présent. Moi, je m'interroge vraiment sur le fait, est-ce que réellement le sexisme, c'est que propre au milieu agricole ? Je pense pas, parce que quand on regarde dans des lieux de stage ou dans des lieux d'apprentissage, la personne qui veut pas non plus que le tracteur soit conduit par une jeune fille, c'est pas potentiellement l'homme, c'est aussi des fois la femme qui est présente sur l'exploitation. Et quelque part, on pourrait aussi soulever la question que les femmes entre elles sont très dures. Il y a une notion peut-être de compétition, ou peut-être que elles, ce qu'elles ont enduré avant était très dur. Il faut prouver sa place avec les hommes, c'est sûr, mais il faut aussi la prouver entre femmes aujourd'hui. Des fois, le sexisme, peut-être ne pas le généraliser à dire qu'il augmente dans le milieu agricole. Non, il augmente de toute façon dans toute la société.
3: J'adresse un merci à toutes les personnes qui ont accepté de parler dans mon micro. Pour contacter le planning familial, c'est le 04 71 74 93 57. Par email au pf43brioude@orange.fr. Et enfin, le numéro vert national, sexualité, contraception, IVG, le 0800 08 11 11. Pour contacter l'audacieuse, un email asso-du6-l'audacieuse-tout-attaché-proton.me, ça s'écrit ME. Et enfin, si vous voulez à votre tour parler féminisme, venir témoigner, raconter votre ruralité, tout ça derrière un micro, eh bien, contactez la radio.

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travailleurs mauriciens, victimes d'une publicité qui, en île Maurice, disait qu'il y a beaucoup de travail en France. On est venu en France. Au lieu de trouver ce travail, c'est plutôt des flics qu'on a trouvés.

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0: Les amis, bienvenue, j'espère que vous allez tous très bien, très très content de vous retrouver pour ce nouveau numéro de Mais du Respect sur Clermont. Vous êtes bien sur Radio Campus 93.3 et vous êtes parti pour une heure de hip-hop, hein, j'ai envie de dire de rap. On va passer du son essentiellement aujourd'hui, comme on a l'habitude de faire maintenant. J'ai envie de dire que cette émission est devenue une émission de selecta musicale, un petit peu commentée quand même des fois.
1: Ouais, il y a quand même des fois où on a des petits sujets.
0: Souvent, en vrai, on a quand même des
1: petites idées des fois.
0: Tout à fait. Puis on a quand même de la discussion toujours sur les morceaux qui passent. Alors aujourd'hui, soir de Ligue des Champions, faut pas trop en demander non plus.
1: Vous commencez peut-être à nous connaître durant les soirs de Ligue des Champions. Vous savez ce qui peut se passer potentiellement.
0: Exactement. Et ben vous ne vous trompez pas, c'est exactement ce qui va se passer ce soir. On va juste regarder la Ligue des Champions en écoutant du rap et en vous tenant informé si vous voulez des buts, sinon on ne fera pas, c'est pas grave. Et puis voilà, on va se faire une bonne petite sélection musicale de ce qu'on a kiffé récemment ou pas, de ce qu'on a envie de mettre avec Mathis du coup ce soir. Comment tu vas Mathis?
1: Ça va super bien. Bon, un petit peu moins bien que d'habitude, je pense.
0: Dis-moi
1: que
0: pourquoi tu vas.
1: Est-ce que tu veux que je te dise pourquoi?
0: Bah oui, pitié.
1: Parce qu'il nous manque un élément important du trio. Et nous sommes plus qu'un duo.
0: Exactement.
1: Il nous manque notre cher et tendre Quentin.
0: Et oui. S'il nous écoute,
1: souffrant
0: ce soir.
1: Souffrant sous grippe.
0: Tout à fait.
1: Sous état grippo.
0: Ouais, exactement. Sous état grippal qui l'incapacite un petit peu. Donc on lui fait des bisous. On espère qu'il va se rétablir très vite. Et il reviendra bien sûr très, très rapidement, on l'espère.
1: En forme.
0: Tout à fait, en grande forme. Et du coup, bah voilà, le duo va essayer de vous proposer des sons qualitatifs.
1: C'est ça. Je pense que ce sera peut-être éclectique aujourd'hui, qu'on va passer de tout à rien.
0: Comme d'hab en fait. Hein.
1: Oui, des fois on reste peut-être sur du rap, on essaye de mettre des trucs du même style. Pense que ça peut aller.
0: Ça peut aller très très vite, très très loin.
1: C'est
0: en tout cas, le point commun, c'est que ce sera qualitatif. En tout cas pour nous, on va essayer de vous faire apprécier aussi. Et sans plus attendre, moins de parlotte, plus de musique. On en commence avec un petit morceau. Du coup, Mathis, tu vas choisir par quoi tu veux commencer. Peut-être un son tranquille au début.
1: Ouais, je pense qu'on pourrait commencer par Thomas.
0: Ah, c'est vrai. C'est qui ça? Tu peux me rappeler?
1: Alors Thomas, c'est un artiste générationnel.
0: Ouais,
1: c'est une resta générationnelle. Je pense qu'il pourrait tout brûler. Il pourrait tout brûler sur quelques années. Si les maisons de disques peuvent s'intéresser à lui, ce serait important.
0: Même sans maison de disques.
1: Juste si les auditeurs peuvent s'intéresser à lui et comprendre ce qu'il fait. Ce serait cool.
0: Et vous allez vite comprendre pourquoi.
1: C'est ça. Vous le connaissez aussi. Il est déjà passé dans l'émission. On a déjà passé des sons à lui.
0: C'est un bigzin.
1: C'est ça. Il a sorti son projet la semaine dernière, jeudi, vendredi soir dernier.
0: C'est ça.
1: Qui s'appelle Musique Volante. Du coup, un EP de 6 titres.
0: C'est ça.
1: Bon, il avait teasé quelques singles un peu tout au long de l'année précédente, ce début d'année. Notamment un son qu'il a clippé, mais on va s'écouter quelques sons de son projet et peut-être qu'on en reparlera quand on sera au complet de son projet ou peut-être qu'on se repassera d'autres sons, on verra.
0: De fou, nous là, on avait déjà pu écouter brièvement ce qu'il avait fait, mais là du coup on peut enfin vous diffuser ça sur les ondes de Radio Campus vu que c'est sorti. On va essayer de vous passer du coup les sons qu'il avait pas sorti en single et pas que, on va passer plusieurs sons. Donc voilà, on s'écoute ça. Rappeur local s'il en est en plus.
1: Exactement.
0: Ça fait plaisir.
1: Exactement.
0: Donc c'est Thomas !! Sur toutes les plateformes et l'EP s'appelle Musique Volante.
1: Faut aller streamer.
0: Exactement, faut aller streamer. Une magnifique cover aussi réalisée par Studio Cutané qui a fait des visuels de fou et un clip de fou aussi. Donc big up à eux, pareil c'est les uns.
1: C'est ça, big up à Zicole pour les prods, big up à Thomas, à Roman pour le mix et les prods.
0: De fou.
1: Big up à Gaëtan, Gatoumix, sur certaines prods aussi.
0: Exactement.
1: Donc que des super rostas, que les Avengers qui sont réunis pour
0: Exactement,
1: faire ce projet.
0: En fait.
1: Faut aller streamer.
0: Exactement, mais la musique parlera mieux que nous d'elle-même. Donc on vous laisse avec quel son du coup pour commencer Mathis?
1: On peut commencer sur un son qui n'était pas sorti sur les plateformes. Je peux proposer Francis Le Plug.
0: Oh là tu me régales.
1: Francis Le Plug. C'est peut-être ma préférée.
0: Francis Le Plug.
1: C'est peut-être ma préférée. Let's on go. S'écoute ça tout de suite, Thomas,
0: ça
1: Francis Le Plug sur Musique Volante.
0: Let's go.
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1: Et de retour sur Radio Campus 93.3.
2: Avec Sophie Bertrand.
1: Juste après l'interlude de Sophie Bertrand. Sur le projet du coup de Thomas Musique Volante, on vient de s'écouter trois sons du coup. Le premier, Mathis, vous l'avez présenté, c'était Francis Le Plug. Tu nous disais que c'était un de tes préférés, en vrai, je comprends de fou, il est incroyable. Et après, on a enchaîné avec Fume ça à la gare.
2: Ouais, exactement.
1: Voilà.
2: Et on a terminé par Twin Peaks.
1: Exactement.
2: Putain,
1: qui pour le coup est un de mes préférés, moi, du projet. Que je trouve très très cool aussi, mais après. Ça se discute, on aura l'occasion d'en reparler.
2: C'est ça.
1: Voilà, on vient de s'écouter ça. C'était du coup Thomas Musique Volante. Et voilà, petit point score Ligue des Champions, peut-être, si vous le voulez bien.
2: Ah oui. Dis-moi tout. Dis-moi
1: alors,
2: tout.
1: Je te dis tout. Tottenham Dortmund dans le premier match. Tottenham mène déjà 1-0 avec un but de Romero contre Dortmund. Ensuite, Inter Arsenal, c'est Arsenal qui mène 1-0 à Milan. Avec un but de Gabriel Jesus. Et après il y a quoi d'intéressant, Real Madrid-Monaco, Kiki qui vient de marquer, Kiki de Bondy bien sûr, toujours lui face à son ancien club du coup.
2: Qui
1: le Real mène 1-0.
2: Voilà. Comme un chien.
1: Rien à branler de l'ancien club. Rien à foutre. Et après sur le reste, 1-0 pour l'Olympiakos contre les Leverkusen. On s'en bat un peu les couilles. Et Sporting PSG toujours 0-0. Voilà. Le reste c'est 0-0. On vous fera un petit point score bien sûr dans la soirée et on vous laisse profiter de cette sélection musicale offerte par Mathis et moi en l'absence de notre cher Quentin. Donc on s'enchaîne avec un son d'un book que j'ai découvert il n'y a pas longtemps qui s'appelle Atlas. Sur les plateformes c'est Atlas.
2: C'est même Atlas
1: 4OT.
2: Forot.
1: Forot, ouais, je sais pas comment on prononce.
2: Je sais pas.
1: Mais bref, c'est un mec que j'ai découvert sur TikTok qui fait des sons pas mal en vrai. Un peu trap, pas mal du tout en vrai, il a un petit potentiel. À voir, c'est pas encore le plus abouti du monde, mais c'est cool en vrai, ça s'écoute bien. Donc on se met ça, Mathis, si t'es
2: ouais,
1: chaud.
2: Carrément.
1: Et après on verra. On se laissera guider.
2: Il y aura peut-être du Primo Rice.
1: Primo Rice, let's go.
2: On verra. Du coup,
1: bref.
2: Atlas Forot, maléfique.
1: Exactement, maléfique. Sur Radio Campus 93.3, vous écoutez, mais du respect sur Clermont. Let's go.

0: Let's go, de retour sur Mes Du Respect sur Clermont, 93.3. Oui, vous écoutez bien Mes Du Respect sur Clermont.
1: C'est bien ça.
0: Oui, tout à fait. Même si par moments, il y a eu des choses originales,
1: peuvent,
0: disons.
1: Ouais. C'est ça, qui peuvent peut-être sortir de ce qu'on peut passer d'habitude, même si... Vu qu'on se permet un peu de tout...
0: On a l'habitude de passer des choses éclectiques,
1: c'est
0: donc
1: ça.
0: Vous en avez eu un bel aperçu.
1: C'est ce qu'on vous avait proposé en début.
0: Il y a eu beaucoup de sons, donc on ne pourra pas tous vous les redire, mais il y a eu pas mal de choses. Et on a fini là sur un son de hit,
1: ouais.
0: C'est ça, que tu nous as proposé, Mathis. C'est quoi le titre ?
1: Rave Party.
0: Ok, stylé. Et du coup, pour la fin, on vous laisse finir en beauté. Donc, on va vous dire au revoir maintenant. Et on va passer un petit son en dédicace à notre troisième comparse qui n'est pas là aujourd'hui, Quentin.
1: Le bon Patnay.
0: Exactement, le bon Patnay, comme on dit chez Rojay. Et du coup, le son, c'est un son de Sadek qui s'appelle Heisenberg.
1: C'est ça.
0: On va vous passer ça. Et après, on va se finir avec une petite interlude funk proposée Mathis et moi-même. Pour finir en beauté tout simplement et du coup nous on se dit au revoir. J'espère que l'émission vous aura plu, très musicale. J'espère que vous aurez découvert des choses très expérimentales aussi, mais bon, voilà. Oui.
1: Si vous avez des questions sur des sons,
0: envoyez-nous des DM,
1: on vous répondra.
0: Exactement. Nous on se dit à dans deux semaines. Exactement. Prenez soin de vous, restez en santé et puis écoutez du rap, mais
1: c'est
0: pas
1: ça.
0: Que écoutez de la musique tout court.
1: C'est ça, profitez, kiffez la musique,
0: écoutez-en.
1: Ça fait du bien au moral, ça fait du bien partout, tout le temps.
0: Exactement. Écoutez sans modération. Donc,
1: c'est ça, voilà. Tout ce que vous voulez, pas de jugement.
0: Tout à fait. Sauf certains trucs quand même, on juge un peu, mais bon, vous êtes tranquille.
1: Le dernier album de Vald.
0: Ouais, par exemple. Qu'on a un peu jugé ici. Mais bref, à dans deux semaines les
1: uns. C'était Mes Du Respect, 93.3.
0: Radio Campus,
1: prenez
0: soin de vous.
1: Payez-nous.
0: Ciao.
1: Pau.

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0: que je vous propose, c'est de commencer par savoir un peu comment on est arrivé à avoir ce premier forum des associations à la Chaise Dieu. Peut-être que Céline, tu veux nous en dire un mot ?
1: Je crois que c'est Mylène qui a démarré. Je lance la patate.
2: Mylène. Alors, pas de souci, je vais commencer. C'est né d'un constat. On a un projet éducatif de territoire donc qui réunit beaucoup d'acteurs sur le secteur, des élus, des enseignants, des membres d'associations, etc. Et on a constaté que c'était un manque sur le territoire et que ça aurait pu être intéressant de proposer ça. Ça se faisait chez nos voisins à Craponne, par exemple, ou sur Allègre. Et on a un tissu associatif qui est très très riche à la Chaise Dieu et sur le plateau casadéen, donc dans les environs. Et voilà pourquoi on a fait ce constat-là et on a le choix de mettre ça en place. Alors notamment en septembre, parce qu'il y a beaucoup d'activités qui commencent à la rentrée, il y a plein de choses qui se proposent et on s'est dit que c'était bien que les familles et les habitants puissent être au courant de ce qui se fait sur le secteur. Et on s'est associé avec la Brèche parce que c'est une association qui porte aussi des choses sur le secteur, qui est dynamique, qui accompagne à la vie associative. Et donc, on trouvait intéressant de faire ça ensemble.
0: Ok, d'accord. Donc, toi, c'est ta casquette du centre de loisirs que tu parles.
1: C'est ça.
0: Donc, le centre de loisirs, en quelques mots, qu'est-ce qui propose ?
1: Alors, nous, on est un centre de loisirs, on n'est pas associatif, on est intercommunal. Mais c'est une structure qui existe depuis 18 ans. Qui propose des choses, bien sûr, pour les enfants sur les temps de vacances et les temps de mercredi, mais qui a aussi une vocation de dynamiser un peu le territoire et de proposer diverses choses. Donc, pour le coup, on a un groupe d'ados. Il y a une junior association qui s'est montée il n'y a pas très longtemps, en étant en parallèle avec le centre de loisirs. Donc, c'était une suite logique.
0: Ok, d'accord. Oui, ce n'est pas l'idée que de seulement proposer des voyages. C'est aussi
1: non.
0: De faire vivre...
1: C'est ça.
0: Ok, d'accord, très bien. Et donc, à ta gauche, nous avons Céline, qui travaille à La Brèche, qui est un PAVA, c'est ça ?
1: Oui, La Brèche, c'est une association qui soutient et accompagne d'autres associations. Donc, sur le territoire de la Chaise-Dieu, Allègre, Craponne. Et effectivement, quand Mylène et l'équipe du centre de loisirs nous ont proposé d'organiser une après-midi pour les associations... qui prend cette année la forme d'un forum, ça nous a intéressés avec notre casquette de soutien aux associations du territoire. Donc cette année, on a proposé ça, de se réunir et puis de mettre en lien les bénévoles des différentes associations du territoire.
0: Ok. Parce que vous, c'est une de vos missions au quotidien de permettre à des personnes de créer des assos, c'est ça qui...
1: Oui, une de nos missions, donc l'association La Brèche, on est à la Chaise Dieu. On a des bureaux à la Chaise Dieu dans le centre du village. Et nos missions, c'est d'accompagner les initiatives sur le territoire. Et une partie des initiatives sont portées par des associations. Donc on accompagne... des personnes qui veulent créer des associations, des personnes qui sont bénévoles associatives et qui ont tout un tas de questions parce que la vie de bénévole associatif, c'est beaucoup d'activités, beaucoup de questions pour faire évoluer les statuts, coordonner les bénévoles, chercher des financements des fois, organiser des événements. Donc nous, parce qu'on a une expérience de bénévole associatif, et parce qu'on a l'expérience d'accompagner des associations, qu'on est aussi en lien avec les services de l'État qui soutiennent les associations, et ça fait partie de ce qu'on fait, de soutenir.
0: Ok. Et à côté, moi je vous connais un petit peu, vous avez toute une démarche sur l'éco-construction, sur l'habitat, sur comment vivre autrement, c'est un peu ça ?
1: Oui. En fait, l'association La Brèche, les missions qu'on mène, elles sont liées à qu'est-ce qui fait la vie des gens ici, sur le territoire où on est. Et donc, la vie des gens ici, elle comprend les questions d'habitat, comment on habite sur un territoire,
3: Et donc, quand on habite sur un territoire, voilà, on a besoin d'un logement, soit qu'on rénove, soit qu'on construit. On a besoin d'un emploi. Donc, on accompagne aussi les gens dans de la création d'activités, par exemple. Ou la reprise d'activité, oui, la reprise d'exploitation agricole, par exemple.
0: Ok. En tout cas, pour en savoir plus, il y a un site internet, labrèche.fr. Question de Alex.
4: Alors, moi, j'ai une question. Vous avez dit PAVA, et je ne sais pas ce que c'est PAVA.
3: PAVA, ça signifie point d'appui à la vie associative. Voilà, c'est une appellation de Haute-Loire pour dire qu'on est une association qui soutient d'autres associations.
0: Voilà, par exemple, les associations qui ont des démarches à faire, qui veulent demander des subventions, comme le Fonds de développement de la vie associative, vous pouvez les accompagner là-dedans.
3: Oui.
0: C'est ça. Et bah super, on va pouvoir commencer à rencontrer les premières associations. Est-ce que vous voulez rajouter un petit mot ?
2: Déjà, on vous remercie fortement d'être là aujourd'hui. C'est vrai que c'est quelque chose qu'on n'avait pas trop exploré jusque-là. Enfin, en tous les cas, pour le centre de loisirs, on avait fait quelques balbutiements il y a quelques années avec Radio Craponne, si je ne dis pas de bêtises.
3: C'est vrai.
2: Mais ça date un peu. Et donc, c'est chouette voilà, de découvrir une radio mobile, une radio au cœur des territoires. C'est quelque chose dont on n'a pas l'habitude. Donc, merci à vous d'être présents. Et puis, merci à tous ceux qui ont œuvré pour mettre cette journée en place, tous les bénévoles qui ont souhaité être présents aujourd'hui, et puis aux gens qui viendront aujourd'hui ou une prochaine fois.
0: Et oui, parce que c'est une première.
2: Voilà, c'est ça.
0: Ça continue chaque année.
3: Oui. Bah, sous cette forme ou sous une autre, en tout cas, de voir qu'est-ce qui correspond aux besoins des habitants et des associations.
0: Ok, et d'avoir des espaces pour que les habitants rencontrent leur association, peut-être aussi pour que les associations se connaissent entre elles.
3: Oui,
0: ça, c'est l'idée.
3: Oui, c'est aussi ça l'idée.
2: Oui, et puis pour aussi que les familles qui peuvent arriver sur ce territoire puissent se rendre compte de ce qui se fait et prendre des contacts aussi.
0: Il y a un site internet, on peut retrouver toutes les assos de territoire de la Chaise-Dieu et ses environs.
3: Eh bien, pas tout à fait. Il y a une partie sur les sites internet des communes. Il y a un site départemental mis en place par les services de l'État dans le département qui doit s'appeler Association 43.
0: Oui, c'est quelque chose comme ça, oui.
2: L'Office de tourisme renseigne souvent beaucoup quand il y a des questionnements sur les associations. C'est peut-être quelque chose qu'on pourra creuser à l'avenir.
3: Peut-être.
0: Mais c'est bien aussi de se voir, de se rencontrer. Donc, c'est chouette d'avoir des moments comme ça.
5: Butch. C'est toi qui fais l'homme, Butch. Donc, c'est toi qui dommes ?

0: Bonjour à tous. Pour ce podcast sur les associations de notre territoire, nous sommes avec Marline Fayollet qui nous parle de l'association L'Audacieuse.
1: Oui, tout à fait. Donc, L'Audacieuse, c'est une association d'éducation populaire qui utilise l'art pour permettre aux individus de s'exprimer, de tisser du lien et de trouver ensemble des réponses aux enjeux, qu'ils soient autant individuels que collectifs ou sociétaux. Du coup, comme valeur, on a l'éducation populaire, la solidarité et le développement durable. Dans notre idée, on fait de l'éducation de tous et toutes, par tous et toutes. L'idée étant qu'on soit plutôt dans l'horizontalité et qu'on échange des savoirs tout en respectant nos limites et notre dignité. On parie sur l'art comme vecteur d'expression individuelle et d'expérimentation collective, parce qu'on considère que ça stimule l'estime de soi, que ça permet de plus facilement se sentir appartenant à un groupe, de s'impliquer dans la dynamique. Et voilà, ça c'est un peu ce qu'on fait en large. Et dans le détail, on a différents outils. Notre principal outil de travail, c'est le théâtre de l'opprimé, qui est une forme de théâtre interactive qui vient du Brésil des années 70 et qui a du coup un but d'émancipation et de changement social. Le but de ce théâtre, en fait, c'est que on échange sur des situations qui sont insatisfaisantes. Soit on monte en spectacle, soit on fait des ateliers et on les met en scène et ensuite on propose aux participants de modifier les scénettes pour trouver ensemble des solutions qui pourraient améliorer la situation. Donc soit quand c'est en spectacle, on propose aux gens de monter sur scène et puis de prendre la place d'un personnage, de rajouter un personnage. Et quand c'est en atelier, on se base plutôt sur des histoires personnelles et pareil, on propose aux gens de venir faire de l'intelligence collective comme ça en s'apportant des solutions et en venant s'entraîner. Parce que on n'est pas toujours apte à faire face aux oppressions sans entraînement. Le cerveau a un peu tendance à geler dans ces cas-là. Donc l'idée, c'est de se servir de cet outil aussi pour s'entraîner et ne pas avoir à revivre des situations insatisfaisantes. Ça, c'est la partie théâtre de l'opprimé. On a aussi des ateliers artistiques qu'on veut intergénérationnels ou interculturels. C'est-à-dire qu'on travaille là avec d'autres structures ou des compagnies artistiques ou des artistes indépendants pour aller à la rencontre de différents types de populations, qu'ils soient plus ou moins jeunes, plus ou moins français d'origine, et d'utiliser l'art comme moyen d'expression et de l'occasion de créer quelque chose ensemble, de l'avoir un langage commun. C'est ça l'idée, quoi. C'est de faire des temps de rencontre pour créer ensemble. Ça, c'est un peu les deux outils qu'on utilise.
0: Très bien. Et vous avez des projets pour cette année?
1: Alors pour 2025, on a deux gros projets qui arrivent, qui sont la création de spectacles du coup de théâtre de l'opprimé. Un avec des femmes paysannes sur du coup la place des femmes dans le milieu agricole. Et autant des femmes qui sont en cours d'installation, installées, mais aussi des femmes qui sont à la retraite. Et donc l'idée, c'est vraiment que les femmes... Voilà, on fait des ateliers pour qu'elles expriment leur vécu et que ce soit elles qui montent sur scène et qu'on aille les représenter ensuite. Et on a un deuxième projet de création de spectacle qui est sur la précarité menstruelle, qui est en lien notamment avec Alice Trait d'Union, le planning familial et la mission locale, qui a pour but d'aller convaincre les élus de mettre des choses en place et de prendre ce sujet à bras-le-corps. Voilà, donc tout ça, c'est encore à définir, hein, c'est des partenariats qui définissent. Mais en tout cas, c'est les gros chantiers de l'année. Et puis après, on a des petits projets qui permettent de faire... de l'entraînement verbal pour s'entraîner, comme je vous disais tout à l'heure, de l'analyse professionnelle. On a chaque année un projet avec le CADA de Langeac de création artistique. Je ne sais pas trop ce que ça va donner cette année, mais en tout cas, on le fera forcément. Voilà pour les projets de l'année.
0: Très bien. Eh bien, je vous remercie, Marline, et puis nous vous donnerons votre contact sur le site avec ce podcast. Merci,
1: Parfait.
0: Marline. Au revoir.
1: Merci beaucoup. Au revoir.
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4: Moi j'ai des poils. Oups.
5: Je me disais, mais comment elles font là ? Elles sont toujours avec la police.
6: La norme, c'était pas de poils.
4: Non, mais je veux pas m'épiler, ça me fait trop mal. Quand je me suis rendu compte que je les rasais plus, j'étais là, oh waouh, je suis une femme nouvelle.
6: Cette réflexion, elle est née d'un engagement aussi politique.
5: Laisse tes poils faire leur vie et tu verras, tout se passe bien.
4: Déjà, qu'est-ce que ça peut vous faire ? Et puis pourquoi ?
7: Occupez-vous de vos poils.
8: Dégueu !
9: Ah mais limite, t'as plus de poils que moi !
10: Mais personne veut te baiser avec tes vieux poils.
11: Chewbacca !
10: Sale crado, va.
12: Ça, c'est des exemples de phrases bien violentes que j'ai pu entendre ces dernières années. Car oui, je suis une femme poilue. Je me balade dans la rue, les jambes et les aisselles touffues. En été, je les laisse apparents et j'observe les têtes surprises, amusées, voire parfois même outrées. Je m'appelle Neila, j'ai 28 ans, et aujourd'hui je ne me vois plus vivre sans poils. Je sais que cette phrase peut surprendre ou choquer, mais mine de rien, on est de plus en plus nombreuses à avoir stoppé l'épilation. Selon une enquête de l'IFOP réalisée en 2021, le premier confinement a eu un impact sur les pratiques dépilatoires chez les femmes. Une Française sur 10 affirme moins s'épiler certaines parties du corps depuis cette période. C'est d'ailleurs à ce moment-là que le collectif Liberté, Pilosité, Sororité a encouragé à profiter de l'éloignement du regard des autres pour arrêter de s'épiler. Par la suite, en septembre 2020, le hashtag « Je garde mes poils » a émergé sur Twitter. Les journalistes Léa Taïeb et Juliette Lenrouy expliquent dans le chapitre 1 de leur livre « Parlons poils, le corps des femmes sous contrôle » que des dizaines et des dizaines de femmes ont partagé leur pilosité sur ce réseau social pour exprimer leur solidarité envers une jeune fille qui avait été cyberharcelée parce qu'elle portait ses poils. Cet élan de libération des poils ne se cantonne pas uniquement à la France. C'est un phénomène qui se produit également dans d'autres pays, et ce depuis plusieurs années déjà. En 2012, les Suédoises dénoncent le diktat du glabre sur Twitter grâce au hashtag #RJ, la révolte des poils. En 2018, Laura Jackson, une étudiante britannique, lance le hashtag January en référence au Dry January qui consiste à laisser pousser ses poils en janvier. Malgré toutes ces initiatives nées sur Internet et les réflexions qu'elles amènent sur la pilosité, réussir à se détacher des injonctions de beauté n'est pas tâche facile. Personnellement, mon rapport au poil a été tellement compliqué pendant de nombreuses années que le fait de réussir à vivre sereinement avec eux, c'est presque un exploit. Et pour comprendre pourquoi est-ce que j'emploie un mot aussi fort, il faut remonter des années en arrière, dans ma jeune adolescence, à une époque où je n'avais même pas encore conscience que mes poils pouvaient poser problème. J'avais à peine 13 ans quand une expérience liée à mes poils a commencé à façonner mon rapport à mon corps. J'étais en vacances avec mon père et sa copine de l'époque. Je ne me souviens plus du contexte exact, mais je devais probablement avoir un rasoir que j'utilisais déjà de temps en temps, car comme tout le monde, j'avais compris malgré mon jeune âge que les poils étaient un attribut masculin. Quand apparaît la puberté et que les poils se noircissent, il faut commencer à retirer ceux qui sont visibles. C'est comme ça, on ne se pose pas plus de questions. Nos mères, nos sœurs, nos amis le font, alors on le fait aussi. Ce jour-là, j'étais au soleil, en train d'apprécier mes jambes glabres. J'étais contente, je me sentais grande, je me sentais femme. Ma belle-mère, en passant, m'a vue et s'est attardée sur mes jambes.
13: Tu devrais pas t'épiler. D'abord, t'es bien trop jeune pour ça, et puis en plus, quand ça va repousser, tu vas voir. Tu vas ressembler à un yéti. C'est ce que tu veux ?
12: Jusque-là, je n'avais jamais reçu de commentaires sur mes poils, ni par les enfants, ni par les adultes. Comme je le disais juste avant, j'avais remarqué que les femmes, contrairement aux hommes, n'avaient pas de poils, mais je ne les avais pas encore associés à quelque chose de négatif. Cette différence entre les corps féminins et masculins n'est pas anodine. Elle correspond à une norme sociale largement partagée. En France, selon l'enquête de l'IFOP évoquée plus tôt, la grande majorité des femmes déclarent s'épiler au moins une partie du corps, contrairement aux hommes. Ces pratiques commencent souvent tôt, dès l'enfance ou l'adolescence. Les sciences sociales montrent que l'épilation féminine s'inscrit dans un apprentissage progressif des normes de genre, bien avant qu'il soit question d'un choix individuel pleinement conscient. Le fait que ma belle-mère me dise que j'allais ressembler à un yéti à la repousse m'a profondément marquée. Ça m'a fait peur même. Personne ne veut ressembler à un yéti. Moi, si j'avais commencé à me raser, ce n'était pas parce que je trouvais ça moche ou sale, c'était juste pour faire comme les grandes. Celles de la vie de tous les jours, mais aussi celles qui passent à la télé ou qui sont affichées sur les panneaux publicitaires. Mais ce jour-là, quand elle a prononcé cette phrase, j'ai compris qu'avoir des poils longs et bruns, c'était quelque chose de repoussant. Alors, au lieu de ne plus me raser comme elle le voulait, j'ai commencé à faire la chasse aux poils pour ne jamais ressembler à un yéti. Je sais que je ne suis pas la seule à avoir subi des commentaires péjoratifs sur mes poils. Nous sommes nombreuses à en avoir reçu. C'est même bien souvent l'élément déclencheur qui nous pousse à tous les retirer. Pour illustrer ce que je raconte et apporter différents points de vue ou diverses expériences, j'ai rencontré

0: Je m'appelle Marine, j'ai 37 ans. Voilà, et je suis creusoise. Je pense que oui, j'en ai eu des réflexions au collège, au lycée, notamment du fait que bah, je suis brune. Donc forcément, les poils au niveau des bras se voient bien. Et puis, bah, pas des. Enfin, je sais pas, j'avais pas ce même rapport. Et puis, les poils des jambes, ok. Les poils des bras, bah, non. Du coup, oui, j'ai déjà eu des. Enfin, on m'a déjà comparé à un petit singe, enfin, voilà, des choses gorilles, même. Voilà. Et encore, j'ai eu de la chance, j'ai pas forcément, même si je suis brune, j'ai pas trop de pilosité sur le visage, donc je pense que j'ai échappé au pire, quoi. Oh, bah, ça m'a fait mal, oui. Ouais, je pense que j'ai jamais réussi à m'en foutre, en fait. J'ai mis très longtemps. Sur plein de choses, à me dire que bah, la vie des autres, c'est la vie des autres, et puis voilà quoi. Puis bon, quand on est adolescent, c'est pas évident de se dire bah, en fait, c'est mon corps, c'est moi qui décide, et les autres, leur avis, je m'en bats les steaks.
1: Bonjour, alors moi c'est Justine et aujourd'hui j'ai 27 ans. Alors j'ai pas reçu dans mon souvenir, alors peut-être qu'il y en a eu, en tout cas elles m'ont pas marqué, mais c'était plutôt le fait de faire comme tout le monde, que c'est comme ça en fait qu'il faut faire et c'est comme ça que je dois ressembler pour être belle et pour être une fille belle. Mais en tout cas c'était pas des moqueries, quoi. C'est juste que je voulais faire comme mes copines et que je me disais, mais comment elles font là? Elles sont toujours avec la police, sans pouce de poil, sans poil incarné, sans rougeur. Moi, je me souviens d'avoir plein de points rouges assez souvent.
2: Alors moi, je m'appelle Léa et j'ai 27 ans. J'ai pas reçu de moquerie parce que je l'ai devancée en cherchant vraiment à cacher, à avoir ce corps complètement imberbe, etc. Et c'est vrai que du coup, bah, j'ai échappé, entre guillemets, et j'avais pas vraiment de moquerie ni même de commentaires dessus parce que bah, du coup, il n'y avait plus rien à voir. Mais à côté de ça veut dire que tu as une gamine de, allez, 10-12 ans qui a une charge mentale débile sur le fait que, ah là, ça commence à repousser un peu brun, va falloir vite racheter je vais pas dire le nom de la marque, mais je vois exactement, je me rappelle cette boîte bleue là. Et je trouve ça terrifiant que, en fait, c'était tellement plus normal de cacher les poils que vraiment ça ne choquait personne qu'une gamine se décolore à enfin c'est de la javel quoi et que vraiment décolorer sa peau avec les poils plutôt que d'avoir l'air pas comme les autres jeunes filles.
3: Je m'appelle Jessie et j'ai 37 ans. C'est une petite anecdote qui date du collège. C'est un moment où c'est pas évident. Voilà, on commence à changer, c'est la puberté. En fait, on est dans le vestiaire parce que on vient de faire du sport et c'était un vestiaire mixte parce qu'en fait, on n'avait pas besoin de se changer. Mais moi, en fait, à ce moment-là, c'était les beaux jours et j'avais un pantacourt. Je sais plus comment c'est venu, mais il y a un garçon de ma classe qui a commencé à dire, ah, mais t'as des poils. Enfin, et en fait, donc je pense que j'étais pas la seule, mais lui, il m'a pointé du doigt et en fait, il y a eu vraiment une sorte de moquerie à ce moment-là. Et avec d'autres filles, tu sais, les filles un peu plus populaires, enfin voilà. Et donc, c'est là que j'ai réalisé que j'avais des poils et que c'était pas. Ouais, que c'était pas hyper amie que je les ai, alors que en fait moi je m'en préoccupais pas trop et que j'avais pas du tout honte de porter mon pantacourt. Mais après j'ai eu honte, du coup.

Dans un article intitulé « Dressage au collège, comprendre par l'humiliation qu'il faut s'épiler », publié sur Rue 89, Catherine Monod, anthropologue sociale et chercheuse à l'EHESS, explique que les critiques et agressions verbales sur la pilosité font office d'éducation pour accéder à la norme de la féminité. Elle poursuit en parlant d'un rappel à l'ordre qui passe souvent par l'humiliation et ajoute qu'on apprend les codes sociaux et la norme par tout ce qu'il ne faut pas faire. La mise en garde que j'ai reçue concernant ma potentielle transformation

formation en yéti et toutes les critiques évoquées par mes invités rendent bien compte de cette éducation par l'humiliation. Dans mon cas, pour éviter d'éventuelles critiques, j'ai choisi de continuer à m'épiler les jambes, les aisselles et les sourcils. Il fallait qu'aucun poil ne dépasse. Tout devait être lisse. Plus tard, j'en reparlerai, j'ai commencé à faire de même sur le pubis. Je me suis donc mise à utiliser le rasoir, technique rapide et efficace, surtout quand on a peur d'avoir mal. Ce n'est peut-être pas la meilleure méthode pour éviter les poils incarnés ou les coupures, mais c'est celle qui est à portée de main de toute jeune adolescente. Un rasoir posé sur le rebord de la baignoire ou sur le porte-savon de la douche et l'affaire est pliée. Jusqu'à ce que je remarque, des années plus tard, vers l'âge de 15 ans, que ma mère utilisait un tout autre appareil pour retirer ses poils. L'épilateur électrique. Elle avait l'air de s'épiler moins souvent que je ne me rasais et je voyais que sa peau était moins abîmée que la mienne. Je lui ai donc demandé de m'apprendre à l'utiliser. Léa Taïeb et Juliette Lenrouilly, pour écrire leur livre Parlons Poil, ont créé en novembre 2019 deux questionnaires qu'elles ont diffusés sur les réseaux sociaux. Le premier s'adressait aux femmes et a recueilli plus de 1700 réponses, et le second, destiné aux hommes, en a recueilli plus de 600. Elles précisent que les résultats obtenus ne se veulent ni scientifiques ni impartiaux. Les femmes qui y ont répondu ont fait ressortir à travers leur expérience trois types de mères. La bienveillante, celle qui au moment de l'apparition des premiers poils accompagne sa fille dans l'épreuve de l'adolescence et qui met tout en œuvre pour que sa progéniture se sente bien dans son corps. Celle qui aimerait que sa fille lui ressemble et soit à son image, et celle qui met la pression à sa fille, qui la malmène psychologiquement et traque sa pilosité de façon obsessionnelle, voire qui la force à s'épiler sans lui laisser le choix. Ma mère faisait partie de la première catégorie. Elle ne m'a jamais mis la pression quant à mes poils. Elle ne m'a jamais fait de réflexion sur ma pilosité, elle ne m'a jamais ni forcé ni incité à quoi que ce soit. Par contre, quand je lui ai demandé à l'âge de 15 ans de m'aider à m'épiler les jambes et les aisselles à l'épilateur électrique, elle a accepté sans rechigner. Je pense que ça devait même lui faire plaisir de pouvoir m'accompagner dans cette étape de mon adolescence. Car oui, les poils, dans de nombreux cas, sont une histoire de transmission d'une mère à sa fille. Dans le chapitre 6 du livre Parlons Poils, évoqué précédemment, les journalistes expliquent que les mères ont un rôle fondamental dans l'initiation à l'épilation et dans la perpétuation de ce rituel de beauté. Elle cite ensuite la politiste, autrice et conférencière Marie-Cécile Nave qui explique que dans une société où les stéréotypes de genre sont très présents, la mère prend en charge la santé et l'hygiène, tandis que le père aura plus tendance à transmettre la passion du sport, les traditions se transmettant souvent de mère à fille et de père à fils.

0: Jessie.
1: J'avais ma mère derrière quand même qui ne m'autorisait pas à faire certaines choses. Pour elle, j'étais trop jeune pour m'épiler ou me raser, comme elle m'interdisait à ce moment-là de me maquiller. Donc, c'est venu un petit peu plus tard, je pense, à partir de la troisième ou même du lycée, début lycée, quoi. La première fois que je me suis épilée, j'ai pu le faire parce qu'elle m'y a autorisé. Parce que déjà, bah, il fallait que je m'achète le matériel. Et qu'à ce moment-là, bah, je n'avais pas vraiment d'argent de poche, ou enfin, je ne pouvais pas me le payer moi-même. Donc ça a été, j'imagine, une négociation de plusieurs mois, voire années peut-être. Bah ouais, elle m'a montré comment on faisait. Enfin voilà, dans mon souvenir, on est toutes les deux sans ma première épilation, et puis après je me débrouillais toute seule.
0: Léa.
2: Alors, moi, ma mère, elle n'était pas du tout dans une démarche à encourager le fait de cacher les poils, mais elle n'était pas non plus dans une démarche pédagogique pour expliquer que c'était OK d'avoir des poils, que c'était pas grave, etc. Parce que, sincèrement, je pense que même aujourd'hui, c'est pas quelque chose qu'elle pense sincèrement, mais pas d'une manière qui va se vouloir oppressive en mode je pense ça donc tout le monde doit cacher ses poils, mais plus que tu vois que elle n'a pas envie d'avoir des poils. Je l'ai toujours connue se raser, genre moi j'ai toujours vu le rasoir dans la douche, je trouvais que c'était le rasoir de maman. Et du coup, il y a un peu cette idée que c'est un peu comme ça que c'est, sans pour autant du coup être dans une sorte de pressurisation, je sais pas comment dire, où elle nous aurait obligé avec ma sœur à nous épiler ou nous raser, ou c'était pas du tout le cas. Mais par contre, c'est vrai que quand on a commencé à vouloir cacher nos poils, c'était normal. Et c'était plus après des questions de, ok, bah il y a l'épilation. Elle emmenait beaucoup ma sœur du coup chez l'esthéticienne pour se faire vraiment épiler. Moi, ça me faisait peur parce que j'étais une chochotte. Donc au début, c'était bien du coup la crème décolorante. Puis j'ai fini par commencer à me raser. Et du coup, c'était plus une démarche d'accompagnement par rapport à ça, me dire, OK, ça, quand tu traces, faut faire ça, nanana, nanana. Mais à aucun moment, il y a eu une question de peut-être qu'il y a d'autres options que de s'épiler.
0: Justine.
3: Globalement, par rapport à ma mère, son point de vue sur nos poils était assez neutre. Je ne sais pas si c'est le neutre ou sobre. En tout cas, elle essayait de rassurer ma sœur parce que ma sœur avait l'impression de ressembler à un homme. Enfin, c'est un peu fort, mais de se rapprocher de la gente masculine parce qu'elle avait des poils. Ce qui, du coup, nous semble complètement aberrant aujourd'hui. Et en tout cas, elle essayait de beaucoup rassurer ma sœur parce que elle-même étant brune, elle comprenait plus son problème, quoi. Moi, j'avais les poils plus clairs. Elle essayait de me rassurer aussi, mais elle m'accompagnait, enfin, comment dire, elle nous accompagnait dans le fait de nous épiler parce que c'est ce qu'on voulait. Mais elle venait pas forcément nous expliquer de, bah, laisse tes poils faire leur vie et tu verras, tout se passe bien. Puisque elle-même se raser en fait de manière très régulière les jambes, il y avait ce temps. On savait que on faisait du mimétisme par rapport à d'autres mères, ou bah oui, de temps en temps dans la semaine, il faut un temps où il faut s'enlever les poils parce que ça fait partie de la routine beauté qui fait que ça montre que tu prends soin de toi, ce genre de choses. Du coup, elle nous accompagnait un peu là-dedans.
0: Marine.
4: J'essaye de processer un peu, je me rappelle pas est-ce que. Oh, si, je crois que la première fois, c'était avec maman et c'était avec l'épilateur et que j'ai douillé sa race de ouf. Et qu'après, genre, je piquais des rasoirs en mode non, mais je veux pas m'épiler, ça me fait trop mal, mais je veux quand même pas de poils. Donc, du coup, rasoir. Quitte à piquer le rasoir du pater pour. Non, puis c'était les vieux épilateurs là, mon Dieu, à ressort et tout, Ah, mais il faut souffrir pour la pelle. Mais non, mais on souffre pas à 14 ans en fait, c'est ma mamie.

0: On s'est donc installés, ma mère et moi, dans la salle de bain, assises sur le sol toutes les deux. J'ai retiré mon pantalon et je lui ai montré mes jambes poilues. Elle a branché l'épilateur électrique et a actionné l'appareil. Le bruit d'une tondeuse à gazon a retenti. Mes yeux se sont écarquillés et mon estomac resserré. On aurait dit une machine de guerre, prête à m'arracher la peau. Ma mère a pris l'épilateur dans sa main et s'est approchée de moi. Je lui ai crié d'arrêter avant même qu'il ne m'ait touché. J'avais trop peur d'avoir mal. Un bruit pareil ne pouvait que signifier une douleur intense. Ma mère a fini par couper le moteur de cet appareil de torture. On a parlé et elle m'a rassurée. Elle m'a dit que ça ne faisait pas si mal que ça. Elle a donc à nouveau allumé l'épilateur électrique. J'ai fermé les yeux, serré les dents, jusqu'à ce que je me mette à nouveau à hurler comme si je ressentais déjà la douleur, alors qu'il ne m'avait toujours pas approché.
1: Non mais Bibiche, c'est pas possible. Je refuse de t'aider à souffrir. Si l'épilateur électrique te fait peur à ce point, on arrête. Tu hurles rien qu'au bruit. Je refuse de participer à cette torture.
0: J'ai donc continué à me raser pendant plusieurs années, jusque-là trop effrayée par cet appareil si bruyant. J'avais des repousses rapides, je me blessais souvent au niveau des chevilles, j'avais des poils incarnés et la peau sèche, mais au moins, je ne souffrais pas. Enfin, pas physiquement. Parce que la violence ne passe pas toujours par la douleur. Elle passe aussi par ce qu'on voit, par ce qui est montré, et surtout par ce qui ne l'est pas. Vous l'avez déjà certainement remarqué, mais les représentations de femmes poilues sont quasiment inexistantes, pour ne pas dire totalement. Ça n'aide évidemment pas à envisager la possibilité de laisser pousser ses poils en grandissant. On a l'impression que les poils chez les autres n'existent pas, alors ils ne devraient pas exister chez nous non plus.

0: Léa.
1: Les poils, c'était juste même pas une question. En fait, avant que je commence à en avoir, pour moi, c'était vraiment les femmes n'ont pas de poils. Comme si c'était une sorte de. Enfin, certains animaux qui ont les mâles les plumes roses et je sais pas, les femelles les plumes vertes. Du coup, c'était vraiment pour moi, une femme n'a pas de poils. Enfin, parce que de toute manière, on grandit avec les représentations qu'on a. Et même autour de moi, c'est vrai que les enfants n'avaient pas de poils du tout, même quand moi j'ai commencé à en avoir, parce qu'il faut savoir que je suis très brune et portugaise d'origine. Et du coup, j'ai assez rapidement, je me suis dit que c'était pas normal justement d'en avoir, et je pense que ça a vraiment le fait de pas avoir de représentation de femmes poilues, ça a vraiment fait que pour moi c'était anormal de voir une femme poilue. Du coup, j'ai assez vite voulu effacer mes poils. C'est-à-dire que je ne voulais plus les voir et j'ai assez vite, du coup, essayé de rentrer dans une case où peut-être que si j'avais eu, je ne sais pas, une maman qui ne se rasait pas, qui avait des poils aux jambes ou que j'avais vu à la télé des enfants avec des poils aux bras ou sur le ventre, etc., peut-être que j'aurais pas ressenti ce besoin parce qu'en soi, moi, avant que je m'en rende compte que c'était anormal, je pense que enfin, c'était tout à fait neutre comme les sourcils ou je ne sais pas quoi. Et c'est vrai que j'ai assez vite commencé à me décolorer les poils genre sur le ventre, ce qui fait que c'était affreux parce que j'avais 10 ans et une sorte de marque blanche décolorée sur la peau parce que bien sûr quand tu décolores les trois poils que tu as sur le bidou, bah, ça décolore toute ta peau. Mais sauf que je préférais avoir une grosse marque blanche que des poils, ça me paraissait moins altérisant par rapport à ce que je connaissais en fait.
0: Jessie.
2: Bah, bien sûr que ça a construit un rapport entre le poil et moi de dégoût. Peut-être pas de dégoût à ce point-là, mais en tout cas de ouais que si je voulais plaire, en fait, bah, je pouvais pas avoir de poils, quoi. Et en fait, c'est juste que je dis de dégoût. Enfin, tout à l'heure, j'ai dit de dégoût, et pour moi, le mot était un peu fort, mais c'est que, encore une fois, c'est ce que je devais faire, et je le faisais, en fait, sans me poser trop de questions. Ça, c'est venu beaucoup plus tard. Mais c'était la norme, en fait. En fait, j'avais intégré la norme, quoi.
0: Marine.
3: Est-ce que le fait de ne pas avoir de femme avec une pilosité normale, on va dire, m'a manqué? Je ne sais pas trop, mais je sais que ça a grandement influencé la manière dont je perçois la pilosité aujourd'hui. Enfin, notamment il y a quelques années, parce que j'ai fait pas mal, j'ai cheminé aussi là-dessus sur ma représentation, mon propre corps et tout ça depuis quelques années. Mais je sais que encore aujourd'hui, j'ai des réactions inconscientes qui auraient peut-être pas été celles-ci si dès mon enfance, dès mon adolescence, j'avais vu des femmes avec des poils là où elles sont censées avoir des poils, quoi.

J'aborde dans ce podcast le souhait d'arrêter de s'épiler ou de le faire de moins en moins. Mais il est évident que chacune fait ce qu'elle veut, et surtout ce qu'elle peut avec son corps. J'ai bien conscience que je suis quelqu'un de privilégié. Je suis blanche, malgré mes origines algériennes, et je suis une femme cisgenre, valide et hétérosexuelle. Il est clairement plus simple pour moi que pour d'autres de prendre la décision de laisser pousser mes poils. Et il existe, bien sûr, de nombreuses femmes qui sont tout à fait heureuses en s'épilant ou en se rasant. Si j'ai choisi de raconter cette histoire, c'est parce que mon rapport au poil a été façonné très tôt par des injonctions, des remarques, des humiliations, parfois anodines en apparence mais profondément structurantes. Car sans vraiment m'en rendre compte, j'avais intégré une règle simple. Pour être une femme acceptable, il fallait traquer chaque poil, ne rien laisser dépasser, ne jamais donner prise au regard des autres. À ce moment-là de ma vie, l'épilation n'était pas encore une obsession. C'était juste une habitude. Un automatisme, une norme. Je pensais avoir appris à gérer mes poils. Mais je ne savais pas encore que, quelques années plus tard, ils allaient devenir un enjeu beaucoup plus violent. Dans le prochain épisode, je vous parlerai de sexualité, de honte et de la façon dont le regard des autres peut transformer un corps en champ de bataille. Merci d'avoir écouté le premier épisode de Pilophobe s'abstenir. S'il vous a plu, n'hésitez pas à le partager autour de vous ou à laisser une note ou un commentaire sur votre plateforme d'écoute. Vous pouvez également me retrouver sur mon compte Instagram, NaïlaHKM. À bientôt!

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1: Ah bon, elle a une cape?
0: Non, elle a une canne et puis elle a des pouvoirs.
1: Waouh, la chance.

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